0: ce monde, les gens honnêtes ne peuvent pas réussir. Pourtant, ça devrait être ça, le rêve américain.
1: Je suis pas fragile, Jones. Je ne voulais pas vous interrompre.